0: Johannes Erding! Chapeau! 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
1: Vielen Dank.
0: Ganz toll. Johannes.